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2: Impossible de vous y retrouver entre le Conseil européen, le Conseil de l'Union européenne et le Conseil de l'Europe? Avec des noms aussi proches, il est en effet facile de les confondre. Pourtant, leurs rôles sont très différents. Voyons tout cela de plus près.
3: Commençons par le Conseil européen. Il réunit les chefs d'État ou de gouvernement des 27 pays de l'Union européenne. On y retrouve par exemple le chancelier fédéral d'Allemagne, le président français, ou encore la première ministre italienne. Chaque pays a le même poids. Le Conseil européen a son propre président, élu pour un mandat de 2 ans et demi, renouvelable une fois. Depuis 2024, c'est António Costa, ancien premier ministre portugais, qui occupe ce poste. La présidente de la Commission européenne est elle aussi membre du Conseil européen. Le Conseil européen se réunit au moins 4 fois par an, c'est ce qu'on appelle souvent les sommets européens, pour définir l'orientation politique générale de l'Union européenne et ses priorités. Ce n'est pas lui qui négocie et adopte la législation européenne. Il attire l'attention sur les questions qui préoccupent l'Union et définit les mesures à prendre. Son rôle consiste aussi à gérer les crises et les événements imprévus, comme récemment la guerre en Ukraine, la pandémie de Covid-19 ou encore le Brexit. Le Conseil européen nomme également les candidats à certains postes de haut niveau, comme le président de la Banque centrale européenne, le haut représentant de l'Union pour les affaires étrangères et la politique de sécurité, et le président de la Commission européenne. Alors, comment retenir le nom et le rôle du Conseil européen sans le confondre avec les 2 autres conseils? Retenez simplement que les dirigeants européens dirigent le Conseil européen.
2: Le Conseil européen occupe le bâtiment Europa à Bruxelles. C'est aussi là que se trouve le Conseil de l'Union européenne. Au Conseil de l'Union européenne, on travaille quotidiennement à l'élaboration de la législation européenne. Ce conseil est aussi appelé Conseil des ministres. Pourquoi ? parce qu'il se compose des ministres des gouvernements nationaux des différents pays de l'Union européenne. Pour un sujet donné, les ministres nationaux responsables du domaine concerné se réunissent au sein du Conseil pour élaborer la législation. Par exemple, les ministres de l'économie et des finances se réunissent pour discuter des questions financières, tandis que les ministres de la justice examinent les questions judiciaires. Les réunions sont présidées par le ministre du pays qui assure la présidence du Conseil à ce moment-là. Il s'agit d'une présidence tournante, tous les 6 mois, c'est un autre pays qui l'assume. Le Conseil de l'Union européenne négocie et adopte la législation de l'Union avec le Parlement européen. Il adopte aussi le budget de l'Union, également avec le Parlement. Maintenant que vous avez compris son rôle, comment retenir son nom ? Eh bien, le Conseil de l'Union européenne, c'est le Conseil des ministres des pays de l'Union européenne.
3: Pour finir, tournons-nous vers le Conseil de l'Europe. Le Conseil de l'Europe n'est pas une institution de l'Union européenne. C'est une organisation indépendante et à part entière. Il compte 46 États membres, donc bien plus que l'Union européenne. Les 27 pays de l'Union en font partie, et parmi les autres pays, on retrouve par exemple le Royaume-Uni, la Turquie, le Liechtenstein et la Suisse. Le Conseil de l'Europe a été créé en 1949. C'est la plus ancienne organisation intergouvernementale en Europe. Son siège est à Strasbourg, près du siège officiel du Parlement européen. D'ailleurs, le Parlement tenait autrefois ses séances plénières dans le bâtiment principal du Conseil de l'Europe, appelé Palais de l'Europe. Le Parlement a ensuite déménagé dans son propre bâtiment, qui est relié au Palais de l'Europe par une passerelle.
2: Le Conseil de l'Europe est une organisation qui protège les droits de l'homme, la démocratie et l'état de droit. Il possède sa propre cour, la Cour européenne des droits de l'homme. C'est là que les citoyens peuvent déposer plainte contre un État s'ils estiment que leurs droits ou libertés ont été bafoués. Ils doivent toutefois d'abord avoir porté l'affaire devant la plus haute juridiction de l'État concerné. La Cour européenne des droits de l'homme traite donc des cas de violation des droits d'une personne, tandis que le Conseil de l'Europe s'efforce d'empêcher que de telles violations se produisent. Pour cela, il établit des conventions, c'est-à-dire des traités nationaux qui sont juridiquement contraignants. La toute première convention du Conseil de l'Europe a été la Convention européenne des droits de l'homme, sur laquelle reposent ses activités. Elle a été signée par tous les pays membres et elle définit les droits et les libertés à protéger. Le Conseil de l'Europe surveille la situation dans ses différents États membres et il formule des recommandations en cas de lacune. Il réagit par exemple en cas de violence, de corruption, de racisme, de traite des êtres humains, de terrorisme et de manquement en ce qui concerne la liberté d'expression et la tenue d'élections libres. Alors, comment distinguer le Conseil de l'Europe des 2 autres conseils ? La solution se trouve dans son nom. Le Conseil de l'Europe est une organisation qui regroupe des pays de toute l'Europe, et pas uniquement de l'Union européenne.
3: Résumons ce que nous venons d'apprendre. Les 3 conseils ont un rôle différent. L'un d'entre eux définit les orientations politiques de l'Union européenne, un autre élabore la législation, et le dernier protège les droits humains. Seuls 2 d'entre eux font partie de l'Union européenne, le Conseil européen et le Conseil de l'Union européenne. Le Conseil de l'Europe est une organisation à part. Néanmoins, ils partagent les valeurs fondamentales de l'Union européenne. Tant l'Union que le Conseil de l'Europe veillent à protéger les citoyens d'Europe. Les 2 organisations ont en outre des liens historiques forts. Le Conseil de l'Europe n'a pas seulement partagé son hémicycle avec l'Union européenne, il utilise aussi le même hymne et le même drapeau en tant que symbole d'unité. Les 2 organisations ont bien des objectifs en commun, comme la paix et l'unité en Europe et au-delà du continent.

0: année par les députés européens, réunis en commission parlementaire ou au sein des groupes politiques. C'est aussi le moment où les députés participent à la prise de décision de l'Union européenne et font valoir leur point de vue auprès de la Commission européenne et du Conseil. Les députés peuvent d'ailleurs poser des questions à la Commission et au Conseil durant ce qu'on appelle l'heure des questions. Lors des périodes de session plénière, le Parlement peut décider de s'exprimer sur tout sujet qui lui semble important. Il peut également demander à la Commission européenne de soumettre une proposition sur un point qui lui semble pertinent d'aborder. De plus, les députés reçoivent régulièrement d'autres personnalités dans l'hémicycle, comme des chefs d'État, des lanceurs d'alerte ou encore des militants. Mais l'activité en séance plénière est principalement consacrée aux débats et aux votes. Les débats et votes portent sur différents types de textes en fonction du sujet traité et du type de procédure législative. Citons par exemple les rapports parlementaires sur les propositions de textes législatifs de la Commission européenne. Les textes font généralement d'abord l'objet d'un débat en plénière. Le temps de parole, très court, dépend du nombre de députés qui ont demandé à intervenir. À la différence des votes qui sont souvent brefs, les débats peuvent quant à eux durer des heures si de nombreux députés souhaitent s'exprimer. Les députés interviennent le plus souvent dans leur langue maternelle. C'est là que les interprètes entrent en jeu pour assurer la traduction en simultané dans les autres langues officielles de l'Union européenne. Après les débats, c'est au tour des votes. Durant le vote d'un rapport parlementaire, pour reprendre notre exemple, les députés peuvent modifier le texte par des amendements, s'ils veulent supprimer, reformuler, remplacer ou enrichir le contenu. Les députés votent d'abord sur chaque amendement individuellement, avant de voter sur la totalité du texte ainsi modifié. Le rythme est assez soutenu, ce sont parfois des centaines d'amendements qui sont votés les uns à la suite des autres. Contrairement aux idées reçues, les députés votent le plus souvent à main levée. C'est le président de séance qui constate les majorités. Vous vous en doutez, il est crucial de ne pas se tromper. Ainsi, au moindre doute, le président de séance demande un scrutin électronique pour obtenir des résultats plus précis. En plénière, le Parlement européen statue le plus souvent à la majorité absolue des suffrages exprimés, soit plus de la moitié des suffrages exprimés. Pour que le résultat du vote soit valable, il faut atteindre le quorum, c'est-à-dire qu'au moins un tiers des députés doivent être présents. Si le président constate que ce n'est pas le cas, le vote est reporté à la séance suivante. Une fois le texte voté, les députés peuvent reprendre la parole pour expliquer leur choix ou celui de leur groupe politique. La Commission européenne peut également réagir à l'issue du scrutin et faire part de ses conclusions. Évidemment, beaucoup d'autres choses se passent en plénière. Il serait impossible de tout résumer en un seul podcast. Par exemple, c'est également là qu'est adopté le calendrier annuel des travaux du Parlement. Ce planning indique notamment les semaines de réunion des commissions parlementaires et celles des groupes politiques. La bonne nouvelle, c'est que les débats sont toujours retransmis en direct sur le site officiel du Parlement européen. Le Parlement reste également ouvert aux visiteurs durant les sessions plénières. Les curieux peuvent même s'asseoir quelques instants dans l'hémicycle pour suivre ce qui s'y passe. Un bon moyen d'en apprendre un peu plus sur le déroulement des sessions est de ressentir pleinement la démocratie en action. 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